0: 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Et tout de suite, les infos.
1: Bonsoir à tous. Dans l'actualité, un homme d'une trentaine d'années abattu par la police ce samedi à Beauvais. Il avait été aperçu en train de tirer des coups de feu depuis sa moto. Les policiers sont intervenus à son domicile pour l'interpeller. C'est là que l'un d'eux a été blessé au bras par un tir. Selon le parquet, la police a ouvert le feu après avoir d'abord tenté de le neutraliser avec un taser. Après des rassemblements à Bordeaux, Strasbourg, Rennes et Bourg-en-Bresse ce samedi, d'autres à Marseille, Lyon ou Paris ce dimanche, comme dans près de 100 villes de France tout ce week-end. C'est pour dénoncer la proposition de loi sur la présomption de légitime défense des forces de l'ordre, un texte qualifié de permis de tuer par ses détracteurs. Le gouvernement envisage de réduire l'avantage fiscal accordé aux retraités dans le budget 2027. Le plafond de l'abattement de 10% passerait à 3 000 euros pour apporter 1,4 milliard d'euros. Un gel ou une revalorisation des pensions inférieures à l'inflation est également à l'étude. Le projet de budget sera présenté le 1er octobre. Le trafic aérien fortement perturbé ce samedi à Riyad en Arabie Saoudite. De nombreux vols ont été annulés ou retardés à l'aéroport international près duquel des flammes et de la fumée noire ont été aperçues. Dans la nuit de vendredi à samedi, deux fortes explosions avaient été entendues dans la capitale. Un texte de jeunesse de Tolkien, encore inédit, en français est arrivé en librairie. L'histoire de Cullervo, un court roman inachevé, écrit bien avant Le Seigneur des Anneaux. Une œuvre importante pour comprendre comment l'écrivain britannique a commencé à bâtir son univers, Virginie Canon.
2: Oui, Cullervo, c'est l'un des personnages les plus sombres imaginés par Tolkien. Orphelin, doté de pouvoirs surnaturels et vendu comme esclave, il cherche à se venger du magicien responsable de son malheur. Cette histoire s'inspire directement du Kalevala, une grande épopée issue de la mythologie finnoise. Tolkien y voyait lui-même le point de départ de son envie d'écrire ses propres légendes. Le texte annonce surtout un personnage qui apparaîtra plus tard dans son œuvre Túlin Túlambar. L'histoire de Cullervo avait déjà été publiée en anglais en 2015 et cette première édition française comprend aussi des brouillons et des notes de Tolkien. D'autres textes de l'auteur restent encore à traduire.
1: Merci Virginie. Et puis du foot avec le multiplex de cette cinquième journée de Ligue 1 à 20h45. Le Mans réceptionne Lorient, Lyon accueille Rennes, Le Havre se déplace à Toulouse, 3 jouera sur la pelouse d'Angers. Voilà pour l'essentiel de l'actualité, c'est la fin de ce flash. Excellente soirée à tous.

0: Bonne matinée à l'écoute de Radio 4. On change complètement d'univers. Direction les hippodromes. Les chevaux sont prêts, les jockeys sont en selle. Les turfistes ont les yeux rivés sur les pronostics. Et nous, on va essayer de trouver le bon cheval avant tout le monde. Alors, qui a les meilleures chances aujourd'hui? Quel outsider pourrait venir jouer les troubles fêtes? Et surtout, sur quel cheval Tom Kazak vous conseille-t-il de garder un œil pour le savoir? On retrouve tout de suite Tom Kazak pour sa chronique épique, les pronostics, les favoris et peut-être le tuyau du jour.
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2: Bonjour, bonjour à tous. C'est le prix d'Anceny et les 2700 mètres de la grande piste à l'hippodrome de Vincennes qui sera le théâtre du Quintet Plus de ce dimanche 20 septembre 2026. Ils seront seulement 13 concurrents âgés de 7 à 11 ans n'ayant pas gagné 231 000 euros. Départ prévu 15h15. En tête de notre sélection, le 13, Diva Del Ronco, pieds nus, préparé pour cette épreuve et idéalement engagé. Tous les feux sont au vert. Suivi du 9, Jalouse d'Olivry, sur la lancée de sa dernière prestation, sa place est sur le podium. Le 8, Jane Cash, chuchoté et confié à Damien Beaune pour l'occasion. Le 6, Anna Dokkan, de retour dans sa discipline de prédilection avec de légitimes ambitions. Et enfin le 12, Gitane Vallée, donne toujours le meilleur d'elle-même dans un parcours. Elle complétera notre sélection. Une sélection que vous pouvez retrouver sur ma chaîne YouTube, Tom Kazak, les pronostics hippiques avec mes dernières minutes. Donc notre choix aujourd'hui, premier le 13, Diva Del Ronco. Second le 9, Jalouse d'Olivry. Troisième le 8, Jane Cash. Quatrième le 6, Anna Dokkan. Cinquième le 12, Gitane Vallée. Le second choix le 4, le 5. Hélas, et à vous la fortune!

0: les étoiles, parce que pendant que nous, on essaie simplement de savoir comment va se passer notre journée, les planètes, elles, semblent déjà avoir leur petite idée. Alors aujourd'hui, qui va avoir la cote en amour? Qui pourrait décrocher une bonne nouvelle? Et surtout, qui ferait mieux d'éviter de regarder son compte bancaire? Allez, on prend les prédictions avec le sourire, on croise les doigts et on écoute Camille pour découvrir ce que les astres vous ont préparé. C'est parti pour l'horoscope de Camille. Bonjour.
1: Bonjour à tous, les béliers, ce dimanche vous rappellera que l'énergie se recharge aussi dans les moments où l'on ne cherche rien. Les taureaux, votre sens de l'hospitalité sera très apprécié aujourd'hui. Quant à vous, les gémeaux, vous prendrez plaisir à recevoir ou à partager un moment autour d'une table. Les cancers, le calme sera plus précieux que les réponses immédiates. Lion, aujourd'hui, l'authenticité aura plus d'impact que la performance. Quant à vous, les vierges, vous pourriez consacrer une partie de la journée à préparer un projet ou une semaine à venir, mais sans vous mettre de pression. Les balances, vous serez attirés par les belles choses, mais surtout par les belles personnes. Scorpion, cette alternance entre partage et solitude vous permettra de retrouver un équilibre très bénéfique. Les Sagittaires, vous aurez besoin de vous retrouver seul par moment, même si vous appréciez la compagnie des autres. Les Capricornes, ce dimanche favorisera les décisions construites plutôt que les promesses. Les Verseaux, votre sens des réalités rassurera votre entourage aujourd'hui. Et puis enfin, cher Poisson, vous serez particulièrement sensible à la beauté des instants simples. Je vous souhaite à tous un très très bon dimanche. Prenez soin de vous.

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1: L'essentiel de l'actualité, un homme d'une trentaine d'années abattu par la police ce samedi à Beauvais. Il avait été aperçu en train de tirer des coups de feu depuis sa moto. Les policiers sont intervenus à son domicile pour l'interpeller. C'est là que l'un d'eux a été blessé au bras par un tir. Selon le parquet, la police a ouvert le feu après avoir tenté d'abord de le neutraliser avec un taser. Après des rassemblements à Bordeaux, Strasbourg, Rennes et Bourg-en-Bresse ce samedi, d'autres à Marseille, Lyon ou Paris ce dimanche, comme dans près de 100 villes de France. C'est pour dénoncer la proposition de loi sur la présomption de légitime défense des forces de l'ordre, un texte qualifié de permis de tuer par ses détracteurs. Le gouvernement envisage de réduire l'avantage fiscal accordé aux retraités dans le budget 2027. Le plafond de l'abattement de 10% passerait à 3 000 euros pour apporter 1,4 milliard d'euros. Un gel ou une revalorisation des pensions inférieures à l'inflation est également à l'étude. Les petites retraites seraient protégées. Le projet de budget sera présenté le 1er octobre. En tout cas, la dette publique française va continuer de grimper. Selon le ministère de l'Économie, elle devrait atteindre 119,3% du PIB cette année, puis 121,7% en 2027, une hausse liée au maintien d'un déficit élevé.

0: l'actualité. Exclu de la primaire de la gauche, Philippe Brun veut retrouver sa place parmi les candidats suspendus mercredi à titre conservatoire par le Parti Socialiste. Le député fait face à des accusations de harcèlement, de violence physique et d'emploi familial. Il affirme qu'aucune plainte pénale n'existe et demande sa réintégration à Olivier Faure. Objectif, participer au premier débat télévisé de la primaire mercredi sur LCI. Après des rassemblements à Bordeaux, Strasbourg, Rennes et Bourg-en-Bresse hier, d'autres à Marseille, Lyon ou Paris ce dimanche, comme dans près de 100 villes de France tout ce week-end. C'est pour dénoncer la proposition de loi sur la présomption de légitime défense des forces de l'ordre, un texte qualifié de permis de tuer par ses détracteurs. Adopté par l'Assemblée le 7 juillet dernier, le texte doit encore être examiné par le Sénat. L'Union européenne compte limiter l'accès des enfants aux réseaux sociaux. Ursula von der Leyen propose d'interdire ces plateformes avant 13 ans et de créer des comptes très encadrés pour les adolescents, Méline Debac.
1: Oui, l'idée c'est de mieux protéger les mineurs face aux risques liés aux réseaux sociaux. Avant 13 ans, l'accès serait interdit. Entre 13 et 15 ans, les jeunes auraient seulement des mini-comptes avec des fonctionnalités réduites, une durée d'utilisation limitée et un contrôle parental. Pour les 15-18 ans, les plateformes devraient renforcer la sécurité des accès. La présidente de la Commission européenne estime que les plateformes doivent prouver qu'elles sont sûres pour les enfants. Le projet intervient alors que la France cherche aussi une solution après la censure de sa loi qui prévoyait une interdiction des réseaux sociaux aux moins de 15 ans.
0: Merci Miline. La raffinerie de Kapotnia à Moscou en flammes ce matin. Selon plusieurs sources, le site pétrolier aurait été touché par une attaque de drones ukrainiens dans la nuit. Des vidéos relayées sur les réseaux sociaux montrent d'importants panaches de fumée. Plusieurs vagues de drones auraient également visé la capitale russe. Pour le moment, on ne connaît pas l'étendue des dégâts. En rugby, le 15 de France féminin s'impose au bout du suspense face à l'Australie. Victoire 29 à 26 hier à Aix-en-Provence lors des W15 Global Series. Pourtant, les Bleus ont été menés 19 à 0 et ont écopé de 5 cartons, dont 2 rouges. Les Françaises retrouveront le Canada samedi prochain à La Rochelle. Et puis, chez les hommes, ont disputé la 3e journée de Top 14. Hier, Toulouse a battu Vannes 29 à 23. Victoire de Lyon sur Pau 51 à 25. Clermont s'est incliné sur la pelouse de Bayonne 46 à 24. Ça ne passe pas non plus pour Toulon face à Castres, défaite 29 à 27. Bordeaux-Bègles reçoit le Stade français ce soir à 21h05. Très bonne journée à tous.

Bonjour, bienvenue. Aujourd'hui, c'est dimanche et c'est aussi l'occasion de profiter des journées du patrimoine. Au Temple-sur-Lot, l'association de sauvegarde du matériel de pompiers et agricoles présente une exposition exceptionnelle de véhicules et matériels anciens. L'exposition est accessible aujourd'hui avec des visites guidées gratuites, une belle plongée dans le passé avec des véhicules qui racontent à leur manière une partie de notre histoire locale.

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bon dimanche et bonne matinée à l'écoute de Radio 4. On continue avec les journées du patrimoine ce dimanche. Direction Villeneuve, Céline Raphaël Legge ouvre aujourd'hui les portes de son parc ainsi que deux pièces du château au public. Il y aura beaucoup de choses à découvrir, peintres, sculpteurs, mosaïques, céramiques, bijoux, mais aussi brocantes et friperies. On trouvera également des radiesthésistes, rebouteux, magnétiseurs et sophrologues. Rendez-vous au 25 rue Claude Raphaël Legge, un programme pour le moins éclectique ce dimanche.

0: Allez, on fait une petite pause dans l'actualité. On regarde ce que les astres nous réservent aujourd'hui. Amour, travail, argent, humeur. Est-ce que les planètes sont avec vous ou est-ce qu'elles ont décidé de vous compliquer un petit peu la journée? C'est le moment de découvrir votre horoscope avec Camille. Alors que vous soyez bélier, taureau, gémeaux ou poisson, ouvrez grand les oreilles parce que ça pourrait bien vous concerner. Voici l'horoscope de Camille et ça se passe maintenant dans la matinale de Radio 4. Bonjour.
1: Bonjour à tous, c'est les béliers. C'est dimanche, vous rappellera que l'énergie se recharge aussi dans les moments où l'on ne cherche rien. Les taureaux, votre sens de l'hospitalité sera très apprécié aujourd'hui. Quant à vous, les gémeaux, vous prendrez plaisir à recevoir ou à partager un moment autour d'une table. Les cancers, le calme sera plus précieux que les réponses immédiates. Lion, aujourd'hui, l'authenticité aura plus d'impact que la performance. Quant à vous, les vierges, vous pourriez consacrer une partie de la journée à préparer un projet ou une semaine à venir, mais sans vous mettre de pression. Les balances, vous serez attirés par les belles choses, mais surtout par les belles personnes. Scorpion, cette alternance entre partage et solitude vous permettra de retrouver un équilibre très bénéfique. Les Sagittaires, vous aurez besoin de vous retrouver seul par moment, même si vous appréciez la compagnie des autres. Les Capricornes, ce dimanche favorisera les décisions construites plutôt que les promesses. Les Verseaux, votre sens des réalités rassurera votre entourage aujourd'hui. Et puis enfin, chers Poissons, vous serez particulièrement sensible à la beauté des instants simples. Je vous souhaite à tous un très très bon dimanche. Prenez soin de vous. 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
1: Bonjour à tous. L'essentiel de l'actualité, exclu de la primaire de la gauche, Philippe Brun veut retrouver sa place parmi les candidats suspendus mercredi à titre conservatoire par le Parti Socialiste. Le député fait face à des accusations de harcèlement, de violence physique et d'emploi familial. Il affirme qu'aucune plainte pénale n'existe et demande sa réintégration à Olivier Faure. Après des rassemblements à Bordeaux, Strasbourg, Rennes et Bourg-en-Bresse hier, d'autres à Marseille, Lyon ou Paris aujourd'hui, comme dans près de 100 villes de France tout ce week-end, c'est pour dénoncer la proposition de loi sur la présomption de légitime défense des forces de l'ordre, un texte qualifié de permis de tuer par ses détracteurs. La raffinerie de Kapotnia à Moscou en flammes ce matin. Selon plusieurs sources, le site pétrolier aurait été touché par une attaque de drones ukrainiens dans la nuit. Des vidéos relayées sur les réseaux sociaux montrent d'importants dégagements de fumée. Plusieurs vagues de drones auraient également visé la capitale russe. Pour le moment, on ne connaît pas l'étendue des dégâts. Et en rugby, le 15 de France féminin s'impose au bout du suspense face à Australie, victoire 29-26 hier à Aix-en-Provence lors des W15 Global Series. Les Françaises retrouveront le Canada samedi prochain à La Rochelle.

0: Très bon dimanche matin à l'écoute de Radio 4, dimanche gourmand du côté de Boé. Agrobio 47 organise aujourd'hui la 21e édition de la foire des producteurs bio. Rendez-vous de 9h à 18h à la maison de Garonne. Une journée pour rencontrer les producteurs, découvrir leurs produits et pourquoi pas repartir avec quelques bonnes choses dans le panier.
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Bonne matinée, vous écoutez Radio 4, on passe la matinée ensemble. Et ce dimanche matin, on commence traditionnellement par la recherche de la bonne affaire. Deux rendez-vous peuvent vous intéresser. À Fumel, c'est le vide-grenier de l'association des Amis du Sud-Ouest sur le parking du 72 Avenue. Et puis à Castillonnès, changement de décor avec un rassemblement de véhicules anciens de prestige. Vous avez rendez-vous dans la grande rue et sur la place des Cornières, de quoi faire chauffer les jambes ou simplement admirer de belles mécaniques.

0: Très bon dimanche, vous écoutez Radio 4, soyez les bienvenus si vous venez tout juste de nous rejoindre. Direction Saint-Avit à la Capelle Biron pour une journée placée sous le signe de l'histoire et du patrimoine. Dans le cadre des journées du patrimoine, le musée Bernard Palissy propose deux animations aujourd'hui. À 15h30, Janouille animera une visite commentée du hameau médiéval suivie d'une visite commentée du musée. Et puis de 15h à 17h30, Léandre Touin sera présent pour dédicacer sa BD La recette véritable. Rendez-vous à Saint-Avit aujourd'hui tout près de la Capelle Biron.
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Bonjour, bonjour à tous. Dans l'actualité, exclu de la primaire de la gauche, Philippe Brun veut retrouver sa place parmi les candidats suspendus mercredi à titre conservatoire par le Parti socialiste. Le député

0: enfants aux réseaux sociaux. Ursula von der Leyen propose d'interdire ces plateformes avant 13 ans et de créer des comptes très encadrés pour les adolescents, Méline Debac.
1: Oui, l'idée c'est de mieux protéger les mineurs face aux risques liés aux réseaux sociaux. Avant 13 ans, l'accès serait interdit. Entre 13 et 15 ans, les jeunes auraient seulement des mini-comptes avec des fonctionnalités réduites, une durée d'utilisation limitée et un contrôle parental. Pour les 15-18 ans, les plateformes devraient renforcer la sécurité des accès. La présidente de la Commission européenne estime que les plateformes doivent prouver qu'elles sont sûres pour les enfants. Le projet intervient alors que la France cherche aussi une solution après la censure de sa loi qui prévoyait une interdiction des réseaux sociaux aux moins de 15 ans.
0: Merci Miline. La raffinerie de Kapotnia à Moscou en flammes ce matin. Selon plusieurs sources, le site pétrolier aurait été touché par une attaque de drones ukrainiens dans la nuit. Des vidéos relayées sur les réseaux sociaux montrent d'importants panaches de fumée. Plusieurs vagues de drones auraient également visé la capitale russe. Pour le moment, on ne connaît pas l'étendue des dégâts. En rugby, le 15 de France féminin s'impose au bout du suspense face à l'Australie. Victoire 29 à 26 hier à Aix-en-Provence lors des W15 Global Series. Pourtant, les Bleus ont été menés 19 à 0 et ont écopé de 5 cartons, dont 2 rouges. Les Françaises retrouveront le Canada samedi prochain à La Rochelle. Et puis, chez les hommes, ont disputé la 3e journée de top 14. Hier, Toulouse a battu Vannes 29 à 23. Victoire de Lyon sur Pau 51 à 25. Clermont s'est incliné sur la pelouse de Bayonne 46 à 24. Ça ne passe pas non plus pour Toulon face à Castres, défaite 29 à 27. Bordeaux-Bègles reçoit le Stade français ce soir à 21h05. Très bonne journée à tous.

Bienvenue sur Radio 4 ce dimanche après-midi. C'est aussi parfois le moment de tenter sa chance. Eh bien, à Villeneuve-sur-Lot, le Lions Club Villeneuve-Doyen organise son loto. C'est à 15h au Cercle Villeneuvois. Et ce loto a une dimension solidaire puisque l'intégralité des bénéfices sera reversée à des œuvres humanitaires. Alors peut-être qu'aujourd'hui, la chance sera au rendez-vous et qu'elle permettra aussi de faire une bonne action.

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0: 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Amour, travail, argent, humeur. Est-ce que les planètes sont avec vous ou est-ce qu'elles ont décidé de vous compliquer un petit peu la journée? C'est le moment de découvrir votre horoscope avec Camille. Alors que vous soyez bélier, taureau, gémeaux ou poisson, ouvrez grand les oreilles parce que ça pourrait bien vous concerner. Voici l'horoscope de Camille, ça se passe maintenant dans la matinale de Radio 4. Bonjour Camille.
1: Bonjour à tous, les béliers, ce dimanche vous rappellera que l'énergie se recharge aussi dans les moments où l'on ne cherche rien. Les taureaux, votre sens de l'hospitalité sera très apprécié aujourd'hui. Quant à vous, les gémeaux, vous prendrez plaisir à recevoir ou à partager un moment autour d'une table. Les cancers, le calme sera plus précieux que les réponses immédiates. Lion, aujourd'hui, l'authenticité aura plus d'impact que la performance. Quant à vous, les vierges, vous pourriez consacrer une partie de la journée à préparer un projet ou une semaine à venir, mais sans vous mettre de pression. Les balances, vous serez attirés par les belles choses, mais surtout par les belles personnes. Scorpion, cette alternance entre partage et solitude vous permettra de retrouver un équilibre très bénéfique. Les Sagittaires, vous aurez besoin de vous retrouver seul par moment, même si vous appréciez la compagnie des autres. Les Capricornes, ce dimanche favorisera les décisions construites plutôt que les promesses. Les Verseaux, votre sens des réalités rassurera votre entourage aujourd'hui. Et puis enfin, cher Poisson, vous serez particulièrement sensible à la beauté des instants simples. Je vous souhaite à tous un très très bon dimanche. Prenez soin de vous.

Alors ce dimanche, si vous avez plutôt envie de terminer votre week-end en musique, eh bien vous prendrez la direction de Miramont de Guyenne où la FNACA organise son thé dansant cet après-midi à la salle Gambetta. L'animation sera assurée par Serge Vergne. Un dimanche après-midi pour retrouver les copains, écouter de la musique, prendre un verre et surtout faire quelques pas sur la piste. Et même si vous n'êtes pas un grand danseur, rassurez-vous aujourd'hui, l'important

0: Bonjour à tous et bon réveil à l'écoute de Radio 4. Il est 8h30 et on retrouve ce matin sur Radio 4 un nouveau point sur l'actualité.
1: Bonjour à tous. L'essentiel de l'actualité, exclu de la primaire de la gauche, Philippe Brun veut retrouver sa place parmi les candidats suspendus mercredi à titre conservatoire par le Parti Socialiste. Le député fait face à des accusations de harcèlement, de violence physique et d'emploi familial. Il affirme qu'aucune plainte pénale n'existe et demande sa réintégration à Olivier Faure. Après des rassemblements à Bordeaux, Strasbourg, Rennes et Bourg-en-Bresse hier, d'autres à Marseille, Lyon ou Paris aujourd'hui, comme dans près de 100 villes de France tout ce week-end, c'est pour dénoncer la proposition de loi sur la présomption de légitime défense des forces de l'ordre, un texte qualifié de permis de tuer par ses détracteurs. La raffinerie de Kapotnia à Moscou, en flamme ce matin. Selon plusieurs sources, le site pétrolier aurait été touché par une attaque de drones ukrainiens dans la nuit. Des vidéos relayées sur les réseaux sociaux montrent d'importants dégagements de fumée. Plusieurs vagues de drones auraient également visé la capitale russe. Pour le moment, on ne connaît pas l'étendue des dégâts. Et en rugby, le 15 de France féminin s'impose au bout du suspense face à l'Australie. Victoire 29-26 hier à Aix-en-Provence lors des W15 Global Series. Les Françaises retrouveront le Canada samedi prochain à La Rochelle.

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Bonsoir à tous. À la une de l'actualité, sécurité et énergie au cœur des annonces d'Emmanuel Macron. Le chef de l'État demande un plan de protection des sites sensibles face aux menaces hybrides qu'il attribue à la Russie. Il annonce également un prochain G7 sur l'énergie pour coordonner les stocks et sécuriser les approvisionnements. Le litre de gazole bat des records. Il atteint 2,39 €. Rima Hassan porte plainte contre Laurent Nunez pour violation du secret de l'enquête. L'eurodéputé LFI accuse le ministre de l'Intérieur d'avoir contribué à diffuser une information inexacte sur la présence supposée de drogue dans son sac. Ça s'est passé lors de sa garde à vue au mois d'avril. Une enquête pour violation du secret de l'enquête est déjà en cours. Nouvel épisode dans le dossier Fibre Excellence à Tarascon, dans les Bouches-du-Rhône. L'État annonce une intervention d'urgence pour sécuriser l'usine de pâte à papier. Elle est aujourd'hui à l'arrêt. Le

0: présidente de la Fédération nationale des étudiants en kinésithérapie.
1: On peut dire que c'est une grande victoire parce que ça faisait maintenant 20 ans qu'on attendait cet arrêté avec ces mesures, puisque c'est une évolution de notre profession et surtout une juste reconnaissance de nos compétences. Mais ce qui compte en fait vraiment pour nous aussi, c'est la santé de nos patients, c'est-à-dire qu'il n'aura pas à aller voir plusieurs professionnels de santé, il pourra aller voir directement son kinésithérapeute et avoir une prescription notamment de certains dispositifs. On parle d'antalgiques, mais mieux relaxants, mucolytiques, etc., ou encore des préservatifs pour la santé sexuelle. Donc en fait, son parcours va être simplifié.
0: Propos recueillis par Myline Desbacs. Enfin, l'abbaye du Mont-Saint-Michel, le palais de l'Élysée, l'Assemblée nationale ou encore le Sénat. Voilà quelques-uns des sites et monuments emblématiques que le public pourra visiter tout le week-end. C'est à l'occasion des journées du patrimoine qui auront lieu demain et dimanche. Il faudra être patient, il risque d'y avoir de longues files d'attente. Voilà, c'est la fin de ce flash. Bonne fin de journée à tous.
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3: Bonjour, bonjour à tous. C'est le prix d'Anceny et les 2700 mètres de la grande piste à l'hippodrome de Vincennes qui sera le théâtre du Quintet Plus de ce dimanche 20 septembre 2026. Ils seront seulement 13 concurrents âgés de 7 ans en n'ayant pas gagné 231 000 euros. Départ prévu 15h15. En tête de notre sélection, le 13, Diva del Ronco, pieds nus, préparé pour cette épreuve et idéalement engagé. Tous les feux sont au vert. Suivi du 9, Jalouse d'Olivry, sur la lancée de sa dernière prestation, sa place est sur le podium. Le 8, Jane Cash, chuchoté et confié à Damien Beaune pour l'occasion. Le 6, Anna Dokine, de retour dans sa discipline de prédilection avec de légitimes ambitions. Et enfin, le 12, Gitane Vallée, donne toujours le meilleur d'elle-même dans un parcours. Elle complétera notre sélection. Une sélection que vous pouvez retrouver sur ma chaîne YouTube Tom Kazak, les pronostics hippiques avec mes dernières minutes. Donc notre choix aujourd'hui, premier le 13, Diva del Ronco. Second le 9, Jalouse d'Olivry. Troisième le 8, Jane Cash. Quatrième le 6, Anna Dokine. Cinquième le 12, Gitane Vallée. Le second choix le 4, le 5. Hélas, et à vous la fortune!
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0: Chers auditeurs, bonjour.
1: Ravi de vous retrouver dans votre émission dédiée à l'accordéon, Obat Musette.
0: Toujours fidèle comme chaque dimanche matin,
1: le rendez-vous des passionnés d'accordéon, à la présentation Joël
0: et l'accordéoniste Laurent Pire.
1: On ouvre le bal avec Diego Gatt.
0: Une valse intitulée Musette d'enfant.

Ce joli passo-doble fut composé par l'accordéoniste Jean Bessade. Sombrero et Monty connut un succès grâce à l'épouse de Jean Bessade, la chanteuse Rina Ketty, en 1938, qui chante cette jolie mélodie.

grâce au Vésulien Florent Goris, il réside à Vesoul. Florent nous transporte en musique dans une région lointaine avec le titre suivant, le tcha-tcha des tropiques.

0: Direction Cuba.
1: C'est le mambo de Cuba.
0: Laurent Pire et Léon Mougin au chant. Laurent Pire à l'accordéon, bien entendu.

Retour en 1978, un succès chanté à l'époque par Mireille Mathieu, Santa Maria de la Mer. C'est l'accordéoniste belge Hector Delfosse qui nous joue cette ballade tout en beauté.

0: change de style, une danse en ligne avec un arrangement très moderne.
1: Alessio Grossi au piano à bretelles, le titre du morceau, l'Écossais.

0: retour dans les années 60 avec ce standard du jazz américain. Chanson-titre de sa comédie musicale créée à Broadway en 1964. Hello Dolly.
1: Franck Villain à l'accordéon et Mélodie au chant dans la version française. Ses paroles françaises furent interprétées en son temps par Annie Cordy. C'était en 1972.

0: Sylvie Nauge nous invite au Portugal.
1: Le titre de ce joli vaillon est de circonstance. Je t'invite au Portugal.

séquence sentimentale avec cette belle reprise chantée à l'époque par Frédéric François dans la fin des années 80. Aimé, et au piano à bretelles, l'ami vosgien, Martial Vouillemain.

0: un passodoble d'exception interprété par un accordéoniste exceptionnel.
1: Perico de Ségovie par l'ami Éric Bouvel.

0: en 1951 avec cette jolie valse musette. Deux sous de violette. Une chanson qui est d'ailleurs la bande originale du film interprété à l'époque par la chanteuse Arletty.
1: La version proposée aujourd'hui avec Guylaine Laure au chant et Jean-Yves Duchesne à l'accordéon.

0: Nous terminons, comme à l'habitude, avec El Novillero de Laurent Pi.
1: Nous vous remercions vivement pour votre fidélité.
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1: Nous sommes également présents sur les réseaux sociaux. 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
0: Nous vous donnons rendez-vous la semaine prochaine, même endroit, même heure.
1: D'ici là, portez-vous bien.

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1: 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Bonjour, bonjour à tous. Dans l'actualité, des mobilisations aujourd'hui à Marseille, Lyon ou encore à Paris, comme dans près de 100 villes de France tout ce week-end. C'est pour dénoncer la proposition de loi sur la présomption de légitime défense des forces de l'ordre. Un texte qualifié de permis de tuer par ses détracteurs. Adopté par l'Assemblée le 7 juillet, le texte doit encore être examiné par le Sénat. Enquête ouverte après la découverte d'un corps dans le Rhône hier vers 17h30. Il s'agit d'un homme d'une quarantaine d'années, repêché par les pompiers près du pont Raymond Poincaré entre Villeurbanne et Caluire-et-Cuire. Les circonstances du décès restent à déterminer. Exclu de la primaire de la gauche, Philippe Brun veut retrouver sa place parmi les candidats. Suspendu mercredi à titre conservatoire par le Parti Socialiste, le député fait face à des accusations de harcèlement, de violence physique et d'emploi familial. Il affirme qu'aucune plainte pénale n'existe et demande sa réintégration par Olivier Faure. Le porte-monnaie des Français est mis à mal. Le coût du pétrole et l'augmentation de l'inflation enfoncent les ménages dans un gouffre financier. Il faut faire plus d'efforts pour l'économie, selon Philippe Crevel, économiste. On l'écoute.
2: Il n'y a surtout pas de perspective. Donc, évidemment, cela crée beaucoup de frustration, d'amertume. Aujourd'hui, on a une société qui est fragmentée. C'est extrêmement difficile d'améliorer la situation quand on est dans une telle fragmentation de l'électorat qui fait qu'on ne peut pas réformer le pays. Or, on en a besoin, évidemment. Il faut premièrement donc prendre conscience que le gouvernement n'a plus les moyens de faire du quoi qu'il en coûte. Nous avons grillé nos cartouches. Donc, malheureusement, aujourd'hui,

0: Nantes-Lille à 17h15 avant le choc Marseille-PSG à 20h45. Et en rugby, Toulouse et Lyon se sont imposés hier tandis que Clermont et Toulon ont perdu. Bordeaux-Bègles reçoit le Stade Français ce soir à 21h05 en clôture de cette troisième journée de Top 14. Voilà pour l'actualité, très bonne journée à tous.
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0: Bonjour, bonjour à tous. Dans l'actualité, une nuit de violence près de Tours après un accident entre un motard et une voiture de police hier soir. À Saint-Pierre-des-Corps, une vingtaine de véhicules ont été incendiés, 8 policiers et un gendarme blessés, 5 personnes interpellées. Le motard grièvement blessé dans l'accident est maintenant hors de danger. Le policier impliqué, lui, a été placé en garde à vue et une enquête a été ouverte. Les opposants à la proposition de loi sur la présomption de légitime défense des forces de l'ordre mobilisées aujourd'hui à Marseille, Lyon ou encore à Paris, des rassemblements organisés tout ce week-end dans 100 villes de France. Les détracteurs du texte dénoncent un permis de tuer. Adopté par l'Assemblée nationale le 7 juillet dernier, la proposition de loi doit encore être examinée par le Sénat. Les kinés peuvent maintenant prescrire davantage de médicaments et de dispositifs médicaux. Un arrêté publié cette semaine élargit la liste à 58 catégories comme le paracétamol, l'ibuprofène ou encore certains antiseptiques. C'est une grosse avancée pour Élise Bardoult, elle est présidente de la Fédération nationale des étudiants en kinésithérapie.
1: On peut dire que c'est une grande victoire parce que ça faisait maintenant 20 ans qu'on attendait cet arrêté avec ces mesures, puisque c'est une évolution de notre profession et surtout une juste reconnaissance de nos compétences. Mais ce qui compte en fait vraiment pour nous aussi, c'est la santé de nos patients, c'est-à-dire qu'il n'aura pas à aller voir plusieurs professionnels de santé, il pourra aller voir directement son kinésithérapeute et avoir une prescription notamment de certains dispositifs. On parle d'antalgiques, mémio-relaxants, mucolytiques, etc., ou encore des préservatifs pour la santé sexuelle. Donc en fait, son parcours va être simplifié.
0: Des propos recueillis par Virginie Quiénon. En Allemagne, Friedrich Merz joue sa survie politique aujourd'hui. Près de 4 millions d'électeurs sont appelés aux urnes pour 2 élections régionales à Berlin et Mecklembourg-Poméranie-Occidentale. Les bureaux de vote ont ouvert ce matin à 8h, un scrutin marqué par la progression attendue du parti d'extrême droite AfD, selon les sondages. 2 morts et 400 personnes évacuées après une attaque massive de drones contre Moscou et sa région ce dimanche matin, selon les autorités.

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0: bienvenue. Il est déjà midi. Bon appétit. Tout de suite, les infos.
1: Bonjour, bonjour à tous. Dans l'actualité, une nuit de violence près de Tours après un accident entre un motard et une voiture de police hier soir. À Saint-Pierre-des-Corps, une vingtaine de véhicules ont été incendiés, 8 policiers et un gendarme blessés, 5 personnes interpellées. Le motard grièvement blessé dans l'accident est maintenant hors de danger. Le policier impliqué, lui, a été placé en garde à vue et une enquête a été ouverte. Les opposants à la proposition de loi sur la présomption de légitime défense des forces de l'ordre mobilisés aujourd'hui à Marseille, Lyon ou encore à Paris, des rassemblements organisés tout ce week-end dans 100 villes de France. Les détracteurs du texte dénoncent un permis de tuer. Adopté par l'Assemblée nationale le 7 juillet dernier, la proposition de loi doit encore être examinée par le Sénat. Les kinés peuvent maintenant prescrire davantage de médicaments et de dispositifs médicaux. Un arrêté publié cette semaine élargit la liste à 58 catégories comme le paracétamol, l'ibuprofène ou encore certains antiseptiques. C'est une grosse avancée pour Élise Bardoult, elle est présidente de la Fédération nationale des étudiants en kinésithérapie.
2: On peut dire que c'est une grande victoire parce que ça faisait maintenant 20 ans qu'on attendait cet arrêté avec ces mesures, puisque c'est une évolution de notre profession et surtout une juste reconnaissance de nos compétences. Mais ce qui compte en fait vraiment pour nous aussi, c'est la santé de nos patients, c'est-à-dire qu'il n'aura pas à aller voir plusieurs professionnels de santé, il pourra aller voir directement son kinésithérapeute et avoir une prescription notamment de certains dispositifs. On parle d'antalgiques, mais mieux relaxants, mucolytiques, etc., ou encore des préservatifs pour la santé sexuelle. Donc en fait, son parcours va être simplifié.
1: Des propos recueillis par Virginie Quiénon. En Allemagne, Friedrich Merz joue sa survie politique aujourd'hui. Près de 4 millions d'électeurs sont appelés aux urnes pour deux élections régionales à Berlin et Mecklembourg-Poméranie occidentale. Les bureaux de vote ont ouvert ce matin à 8h, un scrutin marqué par la progression attendue du parti d'extrême droite AFD, selon les sondages. 2 morts et 400 personnes évacuées après une attaque massive de drones contre Moscou et sa région ce dimanche matin. Selon les autorités russes, près de 250 engins ont été abattus. Une importante raffinerie a également été touchée. Et puis en rugby, suite et fin de cette troisième journée de top 14, Bordeaux-Bègles reçoit le Stade français ce soir à 21h05. En foot, c'est la cinquième journée de Ligue 1. Aujourd'hui, Auxerre reçoit Brest à 15h. Nice affronte Lille à 17h15 avant le choc Marseille-PSG à 20h45. Très bonne journée à tous.
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Saison, c'est le magazine Nature de Radio 4, diffusé le samedi matin à 9h30 et le dimanche rediffusé à midi. Bonjour à tous, dans ce numéro de saison, on va parler un peu de chasse. On va parler aussi du centre de soins de la faune sauvage à Tonneins. Et avant de commencer, je voudrais rappeler qu'il y a ce week-end au moins deux manifestations. D'abord à Montoriol, sur deux jours organisés par l'association Mémoire Montoriolaise. Deux journées consacrées au thème « Pourquoi c'était mieux avant ?» Avec donc ce samedi matin, c'est en ce moment, il y a des débats. Il y a aussi des visites guidées de Montoriol et de ses alentours. Dimanche aussi, il y a des activités autour de l'école notamment, il y a rassemblement de véhicules anciens et il y a un repas si vous voulez participer au repas de ce dimanche 20, si vous écoutez l'émission dimanche midi, c'est trop tard, mais sinon vous pouvez appeler Eliane au 06 62 37 57 96. Donc un week-end très intéressant à Montoriol sur ce fameux thème, pourquoi c'était mieux avant et en quoi c'est mieux aujourd'hui qu'hier, avec notamment des questions liées à l'environnement. Je participerai d'ailleurs à un débat le samedi matin. Autre rendez-vous que je rappelle, alors pareil, si vous écoutez l'émission dimanche, c'est trop tard, mais je l'avais annoncé la semaine dernière, ce dimanche, il y a une sortie du côté de Saint-Nicolas-de-la-Grave, une sortie LPO, donc gratuite, ouverte à tous. Si vous voulez y participer, il faut appeler Aline au 06 32 46 84 74. La promenade aura lieu du côté de Saint-Nicolas-de-la-Grave, donc sur la vallée de la Garonne, en Tarn-et-Garonne. Donc si vous écoutez l'émission samedi, vous pouvez toujours appeler Aline au numéro que je répète ici, 06 32 46 84 74. Voilà pour les sorties. Alors, je vous avais dit, on parlera de chasse. J'ai sous les yeux un article paru le 30 août dernier. Et c'était à propos de l'ouverture de la chasse, puisque des gens ont réclamé que la chasse n'ouvre pas à cause des conditions terribles d'incendie, de sécheresse. Bon, je trouve ça relativement légitime. Enfin bon, si les gens étaient raisonnables, comme va le dire ce responsable de la chasse, tout irait très bien. Alors bon, ce responsable de la chasse, que je nommerai pas, j'ai pas envie de lui redonner la parole, je cite simplement ce qui est dit dans son article. Il dit ceci, si la chasse était suspendue, ce serait une catastrophe car je vois passer les dossiers de demande d'indemnisation de dégâts de grand gibier. Demander de retarder l'ouverture est un prétexte pour signifier l'arrêt définitif de la chasse. Ces associations ignorent la réalité du terrain. On peut être contre la chasse car tuer les animaux ce n'est pas une chose anodine au XXIe siècle, mais on doit pouvoir opposer nos arguments sereinement sans appeler à la violence physique comme l'a fait une certaine députée. Le chasseur gère la faune sauvage mieux que personne pour qu'elle ne souffre pas. Et comment imaginer que les chasseurs puissent avoir l'idée de se rendre sur des zones brûlées? C'est nous prendre pour des citoyens de seconde zone. Nous sommes ancrés sur nos territoires que nous connaissons parfaitement. Le journaliste lui demande, vous faites référence aux dégâts de grand gibier, quelle est la situation? Si on arrête la chasse, qui va payer les dégâts? La facture totale est colossale. En France, chaque année, des millions d'euros s'évaporent pour compenser des cultures agricoles ravagées par des sangliers, toujours plus nombreux. Ce sont les fédérations départementales de chasseurs qui financent l'indemnisation des pertes de récolte. Oui, bon, ça c'est vrai, cela dit, il ne faut pas quand même oublier que, même si le sanglier...

revient naturellement et est en train de proliférer. Certains chasseurs ont bien contribué à ce retour en faisant des élevages et en relâchant intempestivement des animaux, des sangliers, souvent abattardis d'ailleurs, et en les agrénant quand ils étaient sauvages, en les attirant avec des graines pour pouvoir les chasser. Voilà, et donc aujourd'hui, il y a des sangliers partout. Bon, il n'y a pas que cette raison, hein, on ne va pas dire que la prolifération des sangliers ne vient que des chasseurs, mais eux, ils y ont bien contribué. Quant à la gestion du gibier, à la gestion de la nature, je veux dire, on rigole, là. Gestionnaire de la nature, il ne faut quand même pas déconner. Moi, j'emploie des gros mots parce que là, je deviens en colère. Quand ce monsieur nous dit que quand il y a une espèce en danger, ils arrêtent de la chasser. Tiens, il y a une question, justement. Que faites-vous si vous constatez une espèce en danger? Dans chaque département, les populations de gibier sont suivies. Il existe des plans de chasse pour le grand et le petit gibier sédentaire. Les chasseurs sont responsables et s'ils observent une espèce en danger sur leur territoire, en particulier de petits gibiers, ils seront les premiers à mettre des barrières pour éviter les années de disette par la suite. Le chasseur est raisonnable et respectueux des espèces. Il sait ne pas prélever quand il le faut. Ça, c'est une vaste connerie. Alors, effectivement, il y a des chasseurs qui arrêtent de chasser quand il y a plus, quand une espèce c'est en danger, il y en a. Mais leurs dirigeants leur disent, mais non, les chasseurs sont responsables. Ce qui est évidemment absolument faux. Le meilleur exemple, c'est par exemple l'alouette. Il y a des gens qui réclament de pouvoir continuer à chasser l'alouette, alors que l'alouette est en complète déconfiture. Et c'est pas la seule. Il y a beaucoup d'oiseaux qui sont en train de se casser la figure et on continue à chasser l'alouette. Il en est de même pour la grive ou d'autres oiseaux comme ça. Alors heureusement, il y a des chasseurs responsables qui, eux, n'attendent pas les conneries des dirigeants de la chasse pour s'arrêter de chasser ces espèces en danger, mais leurs dirigeants les encouragent. Donc c'est de la pure démagogie. Ça encourage les irresponsables, les chasseurs irresponsables, à continuer leur bêtise et évidemment à tirer à boulet rouge sur les organisations de protection de la nature qui leur demandent des comptes. Quoi. Bon, je crois qu'on a à peu près tout dit. Je crois que tout le monde est d'accord avec ça. Il y a même beaucoup de chasseurs qui se plaignent d'avoir des dirigeants pareils. Ils sont peut-être pas majoritaires sans doute parce que sinon ces gens-là n'arriveraient pas au pouvoir de la Fédération de chasse. Allez, un peu de musique et puis ensuite on se rendra au centre de soins de Tonnens où on rencontrera Lou et Sarah pour nous parler du fonctionnement de ce centre qui accueille les animaux blessés ou en détresse.

0: Bernard Lavilliers, marin. Alors je me suis rendu à Tonneins, au centre de soins où je vais pratiquement tous les jours parce que je transporte beaucoup d'oiseaux venant de Bergerac ou de la région de Castillonnaise, Viréal. Et donc je fais souvent la route. Je fais partie des bénévoles qui aident à ce centre, présidé par Christine Salane avec un vice-président, Bernard, qui est très dévoué lui aussi, beaucoup de bénévoles, dont on parlera d'ailleurs justement avec les salariés. Lou, qui est un petit peu la responsable, qui est capacitaire soigneur, et Sarah, qui est soigneuse animalière, qui sont là sur le pont et on fait un petit bilan à la suite de cet été particulièrement agité. Je rappelle le numéro du centre de soins de Tonneins si vous recueillez un animal blessé, un animal sauvage blessé ou en détresse, 06 18 53 72 55. Je répéterai ce numéro en fin d'émission. Lou, dis-moi, tu es capacitaire soigneur ici. Et à côté de nous, il y a Sarah qui est soigneuse animalière, c'est ça?
1: Oui.
0: Vous êtes les personnes les plus compétentes en Lot-et-Garonne pour l'accueil des animaux blessés. Ici, on dit le centre des oiseaux blessés, mais il n'y a pas que les oiseaux, il y a aussi des mammifères, des petits mammifères, des choses comme ça. Dis-moi, un petit bilan, on est début septembre, beaucoup d'oiseaux cette année?
1: Oui, beaucoup d'oiseaux. Là, en accueil, on est à peu près à 1840 accueils pour l'année.
0: Depuis le 1er janvier.
1: Depuis le 1er janvier. Et l'année dernière, on a fini à 1933 animaux.
0: Au 31 décembre. Donc, on est pratiquement à mi-septembre, on est pratiquement aux valeurs de l'année dernière. Ce qui peut expliquer que cet été, au moment du grand rush, au moment des grandes canicules, au mois de juin, vous étiez complètement débordé par les accueils. Combien d'accueils par jour à ce moment-là?
1: Au début, ça allait, c'était plutôt normal, entre guillemets. Et plus la chaleur s'intensifiait, plus on avait d'animaux accueillis. On a fait une énorme semaine à peu près 55 animaux par jour accueillis, dont une journée à 93 accueils, qui est énorme hein, pour nous, parce qu'on est que deux soigneuses hein, sur la structure. Et beaucoup, beaucoup de martinets hirondelles à cause de la chaleur, à cause de la canicule.
0: Ouais, c'est parce que les petits, ils ne sont pas encore volants, ils tombent du nid ou sortent du nid parce qu'ils ont trop chaud, c'est ça?
1: Oui, c'est ça. En fait, ils suffoquent, ils sont vraiment sous les toits et ça fait comme un hammam, quoi.
0: Sous les tuiles, quoi. On ouais. Parle de 70 degrés sous les tuiles quand il fait 40 dehors.
1: C'est ça, et on est monté à 46 degrés.
0: Donc il a fallu arrêter parce que vous n'étiez plus en mesure de soigner, de venir en aide à tous les oiseaux que vous receviez.
1: Alors, on a arrêté juste l'accueil des martinets hirondelles pendant à peu près une semaine.
0: Aux alentours du 24-25 juin.
1: Oui, c'est ça. En fait, juste le lendemain, après la grosse journée qu'on a faite, on a comptabilisé un petit peu tout ce qu'on avait en salle, etc., pour voir où est-ce qu'on en était. Parce que les martinets et les hirondelles, il faut savoir que toutes les 3 heures, on doit les nourrir. Et on était monté à 125 martinets et presque 70 hirondelles sur la structure.
0: Vous les nourrissez à la pince à épiler avec des vers de farine ou des vers de teigne, c'est ça?
1: C'est ça, grillons, vers de teigne, vers de farine, toutes les 3 heures.
0: Ouais, il ne faut pas s'amuser à leur filer des graines ou des choses comme ça. Il faut une nourriture tout à fait spécifique que vous vous procurez, qui coûte très cher au centre. Mais bon, ça le mérite. Et on arrive à les sauver. Vous en avez relâché combien de ces martinets avant d'arrêter de les accueillir?
1: Alors, pour l'instant, on n'a pas fait vraiment les chiffres. Je ne peux pas vraiment dire combien on en a relâché.
0: Mais tu les relâchais par paquet de une dizaine, quoi.
1: On les relâchait par paquet de 10-15 par jour pendant la grosse période, quoi.
0: Ouais, parce qu'il était urgent de les lâcher, parce qu'au 14 juillet, ce sont des oiseaux qui repartent en migration. Donc ces oiseaux-là, il faut qu'ils repartent avec leurs congénères. Hein. Les petits, ils s'envolent et ils trouvent des adultes, ils les suivent.
1: C'est ça. Donc du coup, dès qu'ils étaient au poids, on les a relâchés avec des groupes et puis ils sont partis après en migration. Quoi.
0: Tu parles du poids, donc ça suppose de les nourrir à la pince à épiler, de les surveiller, de surveiller leur état et de les peser aussi chaque jour pour regarder leur évolution.
1: Ouais, alors en plus, il faut faire ça. Des animaux, il faut faire très attention au plumage. Donc, on les change aussi 4 fois par jour dans les box. On les pèse une fois par jour et on les nourrit 4 à 6 fois par jour pour les plus maigres.
0: Ouais, c'est un boulot de dingue. Donc, ça a duré combien de temps la période où vous avez arrêté d'accueillir?
1: À peu près un petit peu moins d'une semaine parce qu'en fait, on a fait plutôt compte-gouttes. On a arrêté de faire les gros arrivages des cliniques et tout ça parce qu'en fait, on n'a pas le compte exact. Donc, nous, ça nous faisait suffoquer un petit peu au niveau de la gestion de tout. Et après, dès que je relâchais un peu, je disais aux gens, vous pouvez nous les emmener, tout ça, tout ça. Donc, on a fait un peu au compte-gouttes, 4 jours sur où on a vraiment pris personne pour pouvoir en relâcher, etc. Et après, les autres jours, on avait fermé aux grosses cliniques. Mais par contre, après, les gens, au goutte à goutte, venaient quand je relâchais des martinets pour m'en ramener d'autres, pour faire un roulement, quoi.
0: Et les emmerdements arrivant en escadrille, après il y a le centre d'Audenge qui a dû fermer à cause des incendies que tout le monde connaît, qui sont au bassin d'Arcachon, donc vos collègues du centre d'Audenge qui ont dû fermer eux et qui se sont rapatriés ici et donc ça a été la folie. Tous les gens d'Audenge, les salariés et tous leurs oiseaux, tous leurs animaux sont arrivés ici à Tonneins.
1: C'est ça, ça a été énorme. Moi j'étais en repos ce jour-là, Manon Tissidre du réseau m'a appelé pour me dire que le centre de soins d'Audenge allait être évacué. Et du coup, on m'a demandé si on avait de la place. Bon, par chance, on venait de faire une grosse semaine où on avait fait beaucoup de relâchés, de plein de petits. Donc je lui ai dit, oui, pas de souci. Et du coup, c'est 120 animaux qui sont arrivés en plus sur la structure.
0: C'est fin juillet, début août, ça ?
1: C'était fin juillet, ouais.
0: D'accord. Bon, écoute, ça s'est bien passé. En plus, les gens sont arrivés avec leur personnel, avec du matériel. Ils nous ont dédommagé aussi. Il fallait bien ça. Mais vous, ça a été quand même un été d'enfer, quoi. En plus de la canicule, il y avait un boulot de dingue, quoi.
1: Oui, ça a été assez sportif. Donc, entre la canicule, où ça s'était un peu calmé, où on avait rechuté au niveau des animaux sur la structure, où Audenge est revenu, donc on a remis 120 animaux de plus. Et le temps que ça fasse le roulement, qu'on puisse mettre les animaux en volière et tout ça. Donc, on a eu quelques jours où on a bien bombardé.

0: Antonio Carlos Jobim à Felicidade. Je retrouve Lou et Sarah du côté du Centre de soins de la faune sauvage à Tonnes, où on parle des animaux accueillis et de cet été qui a été très mouvementé. D'habitude, j'aime bien poser des questions sur les animaux un peu patrimoniaux, hein. Les faucons pèlerins, donc moi je sais qu'on en a relâché un qui venait de Bergerac, on l'a relâché, ça s'est très bien passé. Il y en a un autre où ça se passe un peu moins bien parce qu'il a du mal à remettre ses plumes, un faucon pèlerin. Mais sinon, pas, cette année, pas de grand-duc. Vous n'avez pas encore eu de grand-duc, ça va peut-être venir dans les jours qui viennent d'ailleurs. Hein, le hibou grand-duc qui est presque tous les ans, vous avez quelques pensionnaires, quoi.
1: Oui, on a souvent des pensionnaires, au moins une fois par an, on a un grand-duc qui arrive. Donc on verra pour les prochaines semaines.
0: Là, tout récemment, il y a un oiseau dont on a cru que c'était un busard. En fait, il s'agit vraisemblablement d'un autour des palombes qui est arrivé aujourd'hui, un jeune, qui est faiblard pour l'instant, mais qui devrait se retaper quand même.
1: Ben, on l'espère pour lui. Donc là, on va lui faire une réhydratation en sous-cutanée. Et puis petit à petit, on va le réalimenter en espérant que ça aille. Il a été trouvé au milieu de la route, donc probablement... très certainement un choc véhicule. Mmh. Donc on va voir comment ça se développe après.
0: Voilà, donc un oiseau qui fait partie de ce qu'on appelle les oiseaux patrimoniaux. Il y a un autre animal patrimonial qui est arrivé il n'y a pas très longtemps, c'est une loutre. Mais on est des pros, on a exactement le matériel pour accueillir les loutres. On doit être d'ailleurs le seul centre en France à être si bien équipé pour accueillir ces animaux.
1: Oui, alors nous on a des bassins extérieurs du coup qui sont cimentés, donc ils sont là toute l'année et on l'utilise donc pour les loutres, pour la loutre qui est là actuellement, mais on l'utilise aussi pour tous les oiseaux d'eau, voilà, tous ces animaux qui ont besoin d'être...
0: Cygne, canard, héron.
1: Oui, c'est ça.
0: Alors cette loutre, elle arrive d'où ?
1: Elle arrive du centre de soins Poitevin de Lydia Bordeaux. Qui l'a recueillie et du coup qui l'a retapée parce qu'elle était un petit peu maigrichonne. Mmh. Mais du coup, comme nous, on a les structures adaptées pour la faire chasser, pour qu'elle nage, etc. toute la journée, du coup, on l'a récupérée.
0: Elle est toute petite encore. Hein. Il faut lui apprendre à nager, il faut lui apprendre à manger les poissons, il faut lui apprendre à nager pour attraper les poissons vivants. Tout ça, ça va être un processus assez long quand même.
1: Oui, c'est toujours un processus qui est très long. Là, pour l'instant, elle ne chasse pas parce qu'elle est trop petite. Donc, on lui donne du poisson qui est déjà mort. Et petit à petit, dès qu'on verra qu'elle est un peu plus active dans le bassin, on lui donnera des poissons vivants.
0: Ouais. Elle va nager après, elle les rattrapera, il n'y a aucun souci. Quand ça se met à nager, une loutre, ça nage plus vite qu'un poisson.
1: Oh oui, pour les attraper et après pour les relâcher, oui, ça nage très très vite.
0: Ouais. Mais pour l'instant, elle est toute petite. Quand elle sera grande, on ne sait pas encore si c'est un mâle ou une femelle, si ?
1: C'est une petite femelle.
0: Et ça devient très gros, même pas aussi gros qu'un mâle, mais ça devient quand même, ça peut peser combien de kilos une femelle adulte ?
1: Alors là, on a un petit gabarit, donc elle n'a pas pesé non plus beaucoup, mais ça peut aller jusqu'aux 3 kilos.
0: 3 kilos. Et un mâle ?
1: Alors celui qu'on a eu, je l'ai relâché, il faisait presque 4,5 kilos.
0: Ah oui, quand même, ouais, d'accord. La loutre, c'est une chose. Donc actuellement, vous êtes trois soigneuses. Il y en a une qui est là, vous êtes toutes les deux, vous êtes là toute l'année. Mais la troisième, Ellie, est présente juste pendant toute la saison où il y a beaucoup d'accueil. Elle vous remplace pour les jours de congé ou les choses comme ça. Ça vous permet d'équilibrer. J'imagine même qu'il y a des jours où il y a tellement d'accueil que vous êtes là toutes les trois, ou que ça ne doit pas être triste. Et puis vous avez aussi des services civiques aussi. J'en ai vu deux, des jeunes sympas qui aiment ça. Vous en avez vu combien cette année ?
1: Alors cette année, on en a eu quatre qu'on répartit juste pour la saison fort, qui nous aident du coup pour la nurserie, pour les biberons, les béquets, tout ça, nous aider sur ce pôle-là.
0: Il faut aussi parler du bureau, des bénévoles, de Christine Salane, la présidente, qui vient là régulièrement avec Bernard, qui se décarcasse pour les papiers, pour l'argent, pour les salaires et tout ça. C'est un boulot de fou. Moi-même, je me contente de faire des déplacements pour porter des animaux. On a aussi des amis qui viennent là pour donner un coup de main, pour l'entretien, pour les volières. Je pense à Dominique et à Frédéric. Bon, voilà. Qu'est-ce qu'on peut donner comme conseil aux gens qui veulent nous aider, veulent être travaillés bénévoles ici ? Il y en a qui viennent pour aider à soigner les animaux.
1: Ouais, alors c'est un métier particulier, du coup c'est des animaux qui sont vraiment particuliers. Nous on fait pas d'imprégnation, donc y a pas, on fait pas de caresses, on parle pas aux animaux. Donc ça c'est hyper important pour les gens qui veulent venir aider sur site.
0: Moi je sais que j'y arriverai pas.
1: Non, c'est sûr. Mais voilà, donc c'est beaucoup de nettoyage, hein, à 70% du temps c'est du nettoyage. Y a aussi plein de petites tâches comme faire la vaisselle, plier le linge, faire les gamelles pour tout le monde, faire les extérieurs, à donner la nourriture, etc. C'est beaucoup de travail, mais c'est un engagement qui est bon pour tout le monde.
0: Ouais.
1: C'est-à-dire que tout le monde peut participer en soi. Même si on connaît rien aux animaux et qu'on aime ça quand même, on peut quand même venir nettoyer quelques cages, quoi. Ouais. Il n'y a pas de souci.
0: Il y a un truc que tu me disais, je crois, c'est que vous préférez plutôt que quelqu'un qui vient sporadiquement ici ou là, vous préférez un bénévole, par exemple, qui dit, bien, moi, je viendrai tous les jeudis matin, par exemple, assez régulièrement, plutôt que quelqu'un qui vient, on ne sait jamais qui va venir. Il y a je pense à Cécile, par exemple, elle vient très régulièrement, et pour vous, c'est, vous le savez, parce que vous savez que ce matin-là, vous pourrez compter sur elle, quoi.
1: Oui, Cécile, elle vient deux fois par semaine, minimum. En été, des fois, elle vient plus nous aider. Après, nous, oui, c'est sûr que plus la personne vient, plus elle est régulière, plus dans le travail, elle est régulière aussi. Après, on a des bénévoles qui viennent, par exemple, que l'été, pas l'hiver. Enfin, voilà, ça dépend vraiment des bénévoles.
0: D'accord.
1: Nous, que ce soit une matinée, une journée entière, une après-midi, ça nous aide quand même dans tous les cas.

0: écouter Lafarge Central Time. On va conclure avec Lou et Sarah au centre de soins de Tonnens. Moi, je pense à Cécile, mais on va se retourner, on va conclure avec ça, parce que pour moi, c'est un truc vachement important. Juste derrière moi, il y a des petites figurines faites au crochet. Alors, il y a de tout. Je vois un blaireau, je vois des oiseaux, un rouge-gorge, je vois des oiseaux, des animaux de toutes sortes. Fait, c'est gros comme le poème, même pas. Et c'est fait au tricot, et c'est Cécile qui fait ça à notre profit. C'est-à-dire que c'est vendu ici. C'est vendu combien, ces petites figurines?
1: Alors, c'est des dons libres.
0: Oui, on donne ce qu'on veut. Et l'argent donc est reversé directement dans les caisses du centre. Il y en a bien besoin, on ne fera pas un décès.
2: En sachant que ça nous a rapporté quand même 550 euros l'été dernier.
0: Et encore, il faut le dire à la radio, un grand, grand merci à Cécile qui se décarcasse et qui non seulement vient comme bénévole, elle n'est pas toute seule, mais elle notamment est très régulière depuis des années. Et en plus, elle nous fabrique ces trucs depuis longtemps. Un grand merci à Lou et Sarah pour leur dévouement et leur motivation pour faire fonctionner ce centre de soins de la faune sauvage à Tonnens, dont je rappelle le numéro 06 18 53 72 55. Si vous recueillez un animal blessé ou en détresse, un jeune tombé du nid ou un animal blessé sur la route ou quoi que ce soit, appelez ce numéro 06 18 53 72 55 et mettez l'animal dans un carton au calme, ne lui donnez pas à manger et à boire et portez-le le plus vite possible, ou bien on se débrouillera pour avoir un rapatrieur pour le porter ici à Tonnens. À la semaine prochaine.

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1: Bien le bonjour à toutes et tous. Pour ce premier épisode du Grand Mix, je vous emmène en avion pour le sud. Je vous rassure, pas le sud de Villeurbanne, encore moins le sud de Lot-et-Garonne. Non, non, le sud de Nino Ferrer, chanson culte sortie il y a plus d'un demi-siècle, en 1975. Le sud, c'est 1 million d'exemplaires vendus. Le sud, il est facilement reconnaissable par les premières notes de la guitare. Le sud, c'est un classique, comme on dit. L'un de ces titres de la chanson française qui appartient à Madame Monsieur au patrimoine culturel. Comme la mère de Charles Trenet ou encore la bohème de l'autre Charles, Aznavour celui-ci. Le sud, pourtant, Nino Ferrer, de son vrai nom Agostino Ferrari, ne l'a pas écrit dans le Lot voisin où il a fini ses jours à Montcuq, dans le Quercy Blanc. Le sud, Nino Ferrer l'a écrit dans une grosse maison bourgeoise de la banlieue parisienne, une maison qui ressemble, bien évidemment, à la Louisiane comme elle ressemble à l'Italie. Avec le sud, Nino Ferrer se retrouve en plein soleil. Oui, je sais, elle est facile. Avec le sud, Nino Ferrer se retrouve aussi dans la lumière d'un succès qui l'éloigne de ses racines musicales, le jazz. Le sud, c'est le bonheur d'un temps qui dure longtemps, avec des chats. Et un poinçon rouge, car c'est joli, comme le dit la chanson. Le sud, c'est aussi un paradoxe. Nino Ferrer y parle de la guerre, il y parle de la mort. Ce fils d'émigré italien finira par trouver une réponse définitive à ses angoisses dans un champ pas très loin de chez lui, en août 1998. Nino Ferrer laisse derrière lui un monument de la chanson française, une de ces chansons qui traversent les générations. Feu Chatterton, Bernard Lavilliers, Fred Blondin ont rendu hommage à Nino Ferrer avec cette chanson qui franchit les décennies sans prendre une seule ride. Alors, je vous laisse avec l'original et à bientôt.
2: C'est un...

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0: Bonjour, bonjour à tous. Dans l'actualité, une nuit de violence près de Tours après un accident entre un motard et une voiture de police hier soir. À Saint-Pierre-des-Corps, une vingtaine de véhicules ont été incendiés, 8 policiers et un gendarme blessés, 5 personnes interpellées. Le motard grièvement blessé dans l'accident est maintenant hors de danger. Le policier impliqué, lui, a été placé en garde à vue et une enquête a été ouverte. Les opposants à la proposition de loi sur la présomption de légitime défense des forces de l'ordre mobilisés aujourd'hui à Marseille, Lyon ou encore à Paris. Des rassemblements organisés tout ce week-end dans 100 villes de France. Les détracteurs du texte dénoncent un permis de tuer. Adopté par l'Assemblée nationale le 7 juillet dernier, la proposition de loi doit encore être examinée par le Sénat. Les kinés peuvent maintenant prescrire davantage de médicaments et de dispositifs médicaux. Un arrêté publié cette semaine élargit la liste à 58 catégories comme le paracétamol, l'ibuprofène ou encore certains antiseptiques. C'est une grosse avancée pour Élise Bardoult, elle est présidente de la Fédération nationale des étudiants en kinésithérapie.
1: On peut dire que c'est une grande victoire parce que ça faisait maintenant 20 ans qu'on attendait cet arrêté avec ces mesures, puisque c'est une évolution de notre profession et surtout une juste reconnaissance de nos compétences. Mais ce qui compte en fait vraiment pour nous aussi, c'est la santé de nos patients, c'est-à-dire qu'il n'aura pas à aller voir plusieurs professionnels de santé, il pourra aller voir directement son kinésithérapeute et avoir une prescription notamment de certains dispositifs. On parle d'antalgiques, mais mieux relaxants, mucolytiques, etc. Ou encore des préservatifs pour la santé sexuelle. Donc en fait, son parcours va être simplifié.
0: Des propos recueillis par Virginie Quiénon. En Allemagne, Friedrich Merz joue sa survie politique aujourd'hui. Près de 4 millions d'électeurs sont appelés aux urnes pour deux élections régionales à Berlin et Mecklembourg-Poméranie occidentale. Les bureaux de vote ont ouvert ce matin à 8h, un scrutin marqué par la progression attendue du parti d'extrême droite AfD selon les sondages. 2 morts et 400 personnes évacuées après une attaque massive de drones contre Moscou et sa région ce dimanche matin. Selon les autorités russes, près de 250 engins ont été abattus. Une importante raffinerie a également été touchée. Et puis en rugby, suite et fin de cette troisième journée de top 14, Bordeaux-Bègles reçoit le Stade français ce soir à 21h05. En foot, c'est la cinquième journée de Ligue 1. Aujourd'hui, Auxerre reçoit Brest à 15h. Nice affronte Lille à 17h15 avant le choc Marseille-PSG à 20h45. Très bonne journée à tous.

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0: Bonjour, bonjour à tous. Dans l'actualité, une nuit de violence près de Tours après un accident entre un motard et une voiture de police hier soir. À Saint-Pierre-des-Corps, une vingtaine de véhicules ont été incendiés, 8 policiers et un gendarme blessés, 5 personnes interpellées. Le motard grièvement blessé dans l'accident est maintenant hors de danger. Le policier impliqué, lui, a été placé en garde à vue et une enquête a été ouverte. Les opposants à la proposition de loi sur la présomption de légitime défense des forces de l'ordre mobilisés aujourd'hui à Marseille, Lyon ou encore à Paris. Des rassemblements organisés tout ce week-end dans 100 villes de France. Les détracteurs du texte dénoncent un permis de tuer. Adopté par l'Assemblée nationale le 7 juillet dernier, la proposition de loi doit encore être examinée par le Sénat. Les kinés peuvent maintenant prescrire davantage de médicaments et de dispositifs médicaux. Un arrêté publié cette semaine élargit la liste à 58 catégories comme le paracétamol, l'ibuprofène ou encore certains antiseptiques. C'est une grosse avancée pour Élise Bardoult, elle est présidente de la Fédération nationale des étudiants en kinésithérapie.
1: On peut dire que c'est une grande victoire parce que ça faisait maintenant 20 ans qu'on attendait cet arrêté avec ces mesures, puisque c'est une évolution de notre profession et surtout une juste reconnaissance de nos compétences. Mais ce qui compte en fait vraiment pour nous aussi, c'est la santé de nos patients, c'est-à-dire qu'il n'aura pas à aller voir plusieurs professionnels de santé, il pourra aller voir directement son kinésithérapeute et avoir une prescription notamment de certains dispositifs. On parle d'antalgiques, mais mieux relaxants, mucolytiques, etc. Ou encore des préservatifs pour la santé sexuelle. Donc en fait, son parcours va être simplifié.
0: Des propos recueillis par Virginie Quiénon. En Allemagne, Friedrich Merz joue sa survie politique aujourd'hui. Près de 4 millions d'électeurs sont appelés aux urnes pour deux élections régionales à Berlin et Mecklembourg-Poméranie occidentale. Les bureaux de vote ont ouvert ce matin à 8h, un scrutin marqué par la progression attendue du parti d'extrême droite AFD, selon les sondages. 2 morts et 400 personnes évacuées après une attaque massive de drones contre Moscou et sa région ce dimanche matin. Selon les autorités russes, près de 250 engins ont été abattus. Une importante raffinerie a également été touchée. Et puis en rugby, suite et fin de cette troisième journée de top 14, Bordeaux-Bègles reçoit le Stade français ce soir à 21h05. En foot, c'est la cinquième journée de Ligue 1. Aujourd'hui, Auxerre reçoit Brest à 15h. Nice affronte Lille à 17h15 avant le choc Marseille-PSG à 20h45. Très bonne journée à tous.

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0: Bonjour, bonjour à tous. Dans l'actualité, nouveau record pour le prix du gazole en France. Il atteint ce dimanche 2,41 € le litre en moyenne et grimpe même jusqu'à 2,90 € dans certaines stations-service. L'essence continue aussi d'augmenter avec le sans-plomb 95 à 2,25 €. Le gouvernement doit annoncer dans les prochains jours de nouvelles aides pour les automobilistes les plus précaires. Deux morts dans un accident de deltaplane ce matin en Isère lors de la Coupe Icar près de Grenoble. Les victimes sont un pilote expérimenté d'une quarantaine d'années et sa passagère. L'accident s'est produit au moment du décollage. Une enquête a été ouverte pour comprendre ce qu'il s'est passé. Toutes les activités aériennes du festival sont suspendues pour la journée. Les tractations se poursuivent à droite en vue de la présidentielle de 2027. Éric Ciotti tend la main à Bruno Retailleau. Le maire de Nice et président de l'UDR l'invite à rejoindre une maison de droite forte. Sur BFM TV ce dimanche, il a exprimé son inquiétude quant au positionnement futur du patron des LR, craignant qu'il ne se rapproche d'Édouard Philippe. Les opposants à la proposition de loi sur la présomption de légitime défense des forces de l'ordre mobilisés aujourd'hui à Marseille, Lyon ou encore à Paris, des rassemblements organisés tout ce week-end dans 100 villes de France, les détracteurs du texte dénoncent un permis de tuer. Le film Minotaure, voilà celui qui représentera la France dans la course à l'Oscar du meilleur film international. Le long métrage a été choisi par le Centre national du cinéma face à 4 autres œuvres présélectionnées, Julie Pierret.
1: Oui, et cette candidature va maintenant être transmise à l'Académie des Oscars qui annoncera les films nommés le 21 janvier prochain. Le long métrage sortira dans les salles en France le 14 octobre. Il raconte un drame familial sur fond de guerre en Ukraine et s'intéresse à la déliquescence de la société russe. Minotaure était en concurrence avec 4 autres films, La Bataille de Gaulle, Le Corset, La Gradiva et L'Inconnu. La 99e cérémonie des Oscars est prévue le 14 mars prochain à Los Angeles aux États-Unis.
0: Merci Julie. Et puis en sport, en foot, suite et fin de cette 5e journée de Ligue 1 que l'on dispute ce week-end aujourd'hui. Nice affronte Lille à 17h15 avant le choc Marseille-PSG à 20h45. Et en rugby, là aussi ça joue. Bordeaux-Bègles reçoit le Stade français ce soir en clôture de cette 3e journée de Top 14. Coup d'envoi de la rencontre à 21h05. Voilà pour l'essentiel de l'actualité. Très bonne journée à tous.

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0: Bonjour, bonjour à tous. Dans l'actualité, nouveau record pour le prix du gazole en France. Il atteint ce dimanche 2,41 € le litre en moyenne et grimpe même jusqu'à 2,90 € dans certaines stations-service. L'essence continue aussi d'augmenter avec le sans-plomb 95 à 2,25 €. Le gouvernement doit annoncer dans les prochains jours de nouvelles aides pour les automobilistes les plus précaires. Deux morts dans un accident de deltaplane ce matin en Isère lors de la Coupe Icar près de Grenoble. Les victimes sont un pilote expérimenté d'une quarantaine d'années et sa passagère. L'accident s'est produit au moment du décollage. Une enquête a été ouverte pour comprendre ce qu'il s'est passé. Toutes les activités aériennes du festival sont suspendues pour la journée. Les tractations se poursuivent à droite en vue de la présidentielle de 2027. Éric Ciotti tend la main à Bruno Retailleau. Le maire de Nice et président de l'UDR l'invite à rejoindre une maison de droite forte. Sur BFM TV ce dimanche, il a exprimé son inquiétude quant au positionnement futur du patron des LR, craignant qu'il ne se rapproche d'Édouard Philippe. Les opposants à la proposition de loi sur la présomption de légitime défense des forces de l'ordre mobilisées aujourd'hui à Marseille, Lyon ou encore à Paris, des rassemblements organisés tout ce week-end dans 100 villes de France, les détracteurs du texte dénoncent un permis de tuer. Le film Minotaure, voilà celui qui représentera la France dans la course à l'Oscar du meilleur film international. Le long métrage a été choisi par le Centre national du cinéma face à 4 autres œuvres présélectionnées, Julie Pierret.
1: Oui, et cette candidature va maintenant être transmise à l'Académie des Oscars qui annoncera les films nommés le 21 janvier prochain. Le long métrage sortira dans les salles en France le 14 octobre. Il raconte un drame familial sur fond de guerre en Ukraine et s'intéresse à la déliquescence de la société russe. Minotaure était en concurrence avec 4 autres films, La Bataille de Gaulle, Le Corset, La Gradiva et L'Inconnu. La 99e cérémonie des Oscars est prévue le 14 mars prochain à Los Angeles aux États-Unis.
0: Merci Julie. Et puis en sport, en foot, suite et fin de cette 5e journée de Ligue 1 que l'on dispute ce week-end aujourd'hui. Nice affronte Lille à 17h15 avant le choc Marseille-PSG à 20h45. Et en rugby, là aussi ça joue. Bordeaux-Bègles reçoit le Stade français ce soir en clôture de cette 3e journée de Top 14. Coup d'envoi de la rencontre à 21h05. Voilà pour l'essentiel de l'actualité. Très bonne journée à tous.

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0: Bonsoir, bonsoir à tous. Dans l'actualité, un nouveau rapt à la crypto-monnaie en France. Une famille a été séquestrée pendant près de 2 heures ce dimanche matin dans le Pas-de-Calais. 4 individus cagoulés et armés ont fait irruption vers 4 heures dans une maison de Vendin-le-Vieil. Ils ont menacé, frappé le père de famille, un entrepreneur en crypto-monnaie. Après un virement d'environ 40 000 euros, les agresseurs ont pris la fuite. Ils sont toujours recherchés. L'automne arrive mercredi, mais le risque d'incendie reste important dans le sud de la France. Demain, les Pyrénées-Orientales, l'Aude, l'Hérault, la Drôme, l'Ardèche et le Vaucluse seront en vigilance orange pour les feux de forêt. Le Gard, lui, passe en rouge, le niveau d'alerte le plus élevé. Les opposants à la proposition de loi sur la présomption de légitime défense des forces de l'ordre mobilisés encore ce dimanche à Marseille, Lyon ou Paris. Des rassemblements étaient organisés tout ce week-end dans 100 villes de France. Les détracteurs du texte dénoncent un permis de tuer adopté par l'Assemblée nationale le 7 juillet. La proposition de loi doit encore être examinée par le Sénat. Plus d'un millier de cyberattaques auraient visé les élections législatives en Russie. La commission électorale affirme que ces attaques ont perturbé les infrastructures liées au scrutin qui s'achève ce dimanche. Selon sa présidente, elles proviendraient principalement de l'étranger et présenteraient des signes d'ingérence ukrainienne. Tom Holland entre dans l'histoire du cinéma. L'acteur britannique devient le comédien le plus rentable du box-office mondial avec plus de 15 milliards et demi de dollars de recettes cumulées pour les films auxquels il a participé, Julie Pierret.
1: Oui, c'est un nouveau record pour l'interprète de Spider-Man. Tom Holland dépasse désormais les précédents détenteurs du titre, dont Zoe Saldana et Scarlett Johansson. Cette performance s'explique principalement par les succès récents de Spider-Man Brand New Day et de L'Odyssée, le film de Christopher Nolan sorti cet été. Ces deux productions lui ont apporté plus de 4 milliards de dollars de recettes supplémentaires. Depuis 2016, Tom Holland incarne Peter Parker dans l'univers Marvel. Les 4 films Spider-Man dans lesquels il apparaît ont dépassé à eux seuls les 6 milliards de dollars au box-office, rien que ça.
0: Merci Julie. Vos futurs billets de banque auront peut-être des oiseaux ou des artistes à l'honneur. La Banque Centrale Européenne vous invite à choisir parmi 10 séries de nouveaux billets en euros. La consultation se termine demain soir à 23h59. Plus de 9 millions de personnes ont déjà donné leur avis. Et puis du foot, la 5e journée de Ligue 1 suite et fin ce soir. Marseille reçoit le PSG au Vélodrome. Coup d'envoi de la rencontre à 20h45. Voilà pour l'actualité. Très bonne soirée à tous.

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0: Bonsoir, bonsoir à tous. Dans l'actualité, un nouveau rapt à la crypto-monnaie en France. Une famille a été séquestrée pendant près de 2 heures ce dimanche matin dans le Pas-de-Calais. 4 individus cagoulés et armés ont fait irruption vers 4 heures dans une maison de Vendin-le-Vieil. Ils ont menacé et frappé le père de famille, un entrepreneur en crypto-monnaie. Après un virement d'environ 40 000 euros, les agresseurs ont pris la fuite. Ils sont toujours recherchés. L'automne arrive mercredi, mais le risque d'incendie reste important dans le sud de la France. Demain, les Pyrénées-Orientales, l'Aude, l'Hérault, la Drôme, l'Ardèche et le Vaucluse seront en vigilance orange pour les feux de forêt. Le Gard, lui, passe en rouge, le niveau d'alerte le plus élevé. Les opposants à la proposition de loi sur la présomption de légitime défense des forces de l'ordre mobilisés encore ce dimanche à Marseille, Lyon ou Paris. Des rassemblements étaient organisés tout ce week-end dans 100 villes de France. Les détracteurs du texte dénoncent un permis de tuer adopté par l'Assemblée nationale le 7 juillet. La proposition de loi doit encore être examinée par le Sénat. Plus d'un millier de cyberattaques auraient visé les élections législatives en Russie. La commission électorale affirme que ces attaques ont perturbé les infrastructures liées au scrutin qui s'achève ce dimanche. Selon sa présidente, elles proviendraient principalement de l'étranger et présenteraient des signes d'ingérence ukrainienne. Tom Holland entre dans l'histoire du cinéma. L'acteur britannique devient le comédien le plus rentable du box-office mondial avec plus de 15,5 milliards de dollars de recettes cumulées pour les films auxquels il a participé, Julie Pierret.
1: Oui, c'est un nouveau record pour l'interprète de Spider-Man. Tom Holland dépasse désormais les précédents détenteurs du titre, dont Zoé Saldana et Scarlett Johansson. Cette performance s'explique principalement par les succès récents de Spider-Man Brand New Day et de L'Odyssée, le film de Christopher Nolan sorti cet été. Ces deux productions lui ont apporté plus de 4 milliards de dollars de recettes supplémentaires. Depuis 2016, Tom Holland incarne Peter Parker dans l'univers Marvel. Les 4 films Spider-Man dans lesquels il apparaît ont dépassé à eux seuls les 6 milliards de dollars au box-office. Rien que ça.
0: Merci Julie. Vos futurs billets de banque auront peut-être des oiseaux ou des artistes à l'honneur. La Banque Centrale Européenne vous invite à choisir parmi 10 séries de nouveaux billets en euros. La consultation se termine demain soir à 23h59. Plus de 9 millions de personnes ont déjà donné leur avis. Et puis du foot, la 5e journée de Ligue 1 suite et fin ce soir. Marseille reçoit le PSG au Vélodrome. Coup d'envoi de la rencontre à 20h45. Voilà pour l'actualité. Très bonne soirée à tous.

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0: Bonsoir, bonsoir à tous. Dans l'actualité, un nouveau rapt à la crypto-monnaie en France. Une famille a été séquestrée pendant près de 2 heures ce dimanche matin dans le Pas-de-Calais. 4 individus cagoulés et armés ont fait irruption vers 4 heures dans une maison de Vendin-le-Vieil. Ils ont menacé, frappé le père de famille, un entrepreneur en crypto-monnaie. Après un virement d'environ 40 000 euros, les agresseurs ont pris la fuite. Ils sont toujours recherchés. L'automne arrive mercredi, mais le risque d'incendie reste important dans le sud de la France. Demain, les Pyrénées-Orientales, l'Aude, l'Hérault, la Drôme, l'Ardèche et le Vaucluse seront en vigilance orange pour les feux de forêt. Le Gard, lui, passe en rouge, le niveau d'alerte le plus élevé. Les opposants à la proposition de loi sur la présomption de légitime défense des forces de l'ordre mobilisés encore ce dimanche à Marseille, Lyon ou Paris. Des rassemblements étaient organisés tout ce week-end dans 100 villes de France. Les détracteurs du texte dénoncent un permis de tuer adopté par l'Assemblée nationale le 7 juillet. La proposition de loi doit encore être examinée par le Sénat. Plus d'un millier de cyberattaques auraient visé les élections législatives en Russie. La commission électorale affirme que ces attaques ont perturbé les infrastructures liées au scrutin qui s'achève ce dimanche. Selon sa présidente, elles proviendraient principalement de l'étranger et présenteraient des signes d'ingérence ukrainienne. Tom Holland entre dans l'histoire du cinéma. L'acteur britannique devient le comédien le plus rentable du box-office mondial avec plus de 15 milliards et demi de dollars de recettes cumulées pour les films auxquels il a participé, Julie Pierret.
1: Oui, c'est un nouveau record pour l'interprète de Spider-Man. Tom Holland dépasse désormais les précédents détenteurs du titre, dont Zoé Saldana et Scarlett Johansson. Cette performance s'explique principalement par les succès récents de Spider-Man Brand New Day et de L'Odyssée, le film de Christopher Nolan sorti cet été. Ces deux productions lui ont apporté plus de 4 milliards de dollars de recettes supplémentaires. Depuis 2016, Tom Holland incarne Peter Parker dans l'univers Marvel. Les 4 films Spider-Man dans lesquels il apparaît ont dépassé à eux seuls les 6 milliards de dollars au box-office. Rien que ça.
0: Merci Julie. Vos futurs billets de banque auront peut-être des oiseaux ou des artistes à l'honneur. La Banque Centrale Européenne vous invite à choisir parmi 10 séries de nouveaux billets en euros. La consultation se termine demain soir à 23h59. Plus de 9 millions de personnes ont déjà donné leur avis. Et puis du foot, la 5e journée de Ligue 1 suite et fin ce soir. Marseille reçoit le PSG au Vélodrome. Coup d'envoi de la rencontre à 20h45. Voilà pour l'actualité.

Il y a des jours comme ça où l'on a envie de rien, parce qu'on est rongé par le stress ou simplement très fatigué, on préférerait annuler tous ses plans, ne pas aller au sport, laisser tomber ce projet qu'on devait terminer ou renoncer à voir ses amis. Le problème, c'est qu'en faisant ça, on ne se sent généralement pas mieux et bien au contraire. Alors j'ai déniché une astuce que je trouve particulièrement utile pour les journées où le moral est au plus bas. Elle vient du docteur Nawal Mustafa, une neuropsychologue clinicienne canadienne connue sous le pseudo The Brain Coach sur Instagram. Le principe est de faire une petite action dans la direction opposée à ce dont on a envie. Par exemple, si l'on veut passer la journée sur le canapé, eh bien on sort marcher 15 minutes. Si l'on n'a aucune envie d'aller à sa séance de sport, on se lance malgré tout pour 10 minutes, en s'autorisant à arrêter si la motivation n'est toujours pas là ensuite. Et si l'on n'arrive pas à se mettre au travail, on programme un chronomètre de 5 minutes, puis on commence par la tâche la plus facile. Cette stratégie s'appelle l'activation comportementale. Elle est souvent utilisée pour lutter contre l'évitement et les symptômes dépressifs. Plutôt que d'attendre que la motivation revienne pour agir, on commence par une toute petite action qui peut ensuite nous aider à remettre le mouvement en marche. Bon, et si on ne traverse pas simplement une journée difficile, mais que la déprime est plus profonde ou persistante, la neuropsychologue recommande de demander de l'aide à un professionnel de santé mentale.

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0: bonjour à tous.
1: Voilà 50 000 euros. Pour vous.
2: 50 000, c'est pas assez.
0: TF1 Série Film nous propose ce soir une comédie sortie en 2017, le film Mission Pays Basque.
1: Mais alors vous êtes français ou espagnol ?
0: Envoyée en mission au Pays Basque par son patron pour racheter une affaire. Mais évidemment, la jeune Parisienne et ses idées bien arrêtées vont être mises à rude épreuve face au caractère bien trempé des Basques. Mission Pays Basque avec Florent Père, Daniel Prévost et Elodie Fontan. C'est ce soir sur TF1 Série Film. Sur RMC Découverte, c'est un numéro de Faites Entrer l'Accusé. Sur C'est Star, c'est la série SWAT.
3: Crétin.
4: Traite-moi de crétin encore une fois.
3: Crétin.
0: Et retrouvez Will Smith dans le film Hancock, prévu ce soir sur Sister.
5: Hancock, ma petite tête de poulet, je savais que tu viendrais.
0: Il y a les héros, les super-héros et il y a Hancock. Ses super-pouvoirs ont souvent permis de sauver d'innombrables vies, mais les dégâts monstrueux qu'il fait au passage ont fini par le rendre impopulaire. Les habitants de Los Angeles n'en peuvent plus et se demandent ce qu'ils ont bien pu faire pour mériter un héros pareil. Hancock est une tête de mule qui n'est pas du genre à se soucier de ce que les gens pensent, du moins jusqu'au jour où il sauve la vie de Ray Hambray, un spécialiste. Liste des relations publiques. Le film Hancock, c'est ce soir sur Sister. Sur TFX, retrouvez la série Friends. Sur France 3, c'est la série Brokenwood.
6: Je suis votre banquier. Et ma raison de plus.
0: Et RMC Story nous offre ce soir un film culte qui réunit Louis de Funès et Annie Girardot, le film La Zizanie.
7: La plus forte monnaie du monde.
0: Guillaume Daubray-Lacaze, maire d'un petit village, est aussi un industriel survolté, inventeur du purificateur d'atmosphère. Pour honorer un important contrat et assouvir sa folie des grandeurs, il va transformer sa demeure en usine au grand désespoir de sa femme qui essaye de s'accommoder de la situation. Jusqu'au jour où, pour gagner de la place, il détruit le jardin d'hiver de sa femme qui, pour se venger, va se présenter contre lui aux élections municipales. Le film La Zizanie, c'est ce soir sur RMC Story. 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

0: Bonsoir, bonsoir à tous. Dans l'actualité, un nouveau rapt à la crypto-monnaie en France. Une famille a été séquestrée pendant près de 2 heures ce dimanche matin dans le Pas-de-Calais. 4 individus cagoulés et armés ont fait irruption vers 4 heures dans une maison de Vendin-le-Vieil. Ils ont menacé et frappé le père de famille, un entrepreneur en crypto-monnaie. Après un virement d'environ 40 000 euros, les agresseurs ont pris la fuite. Ils sont toujours recherchés. L'automne arrive mercredi, mais le risque d'incendie reste important dans le sud de la France. Demain, les Pyrénées-Orientales, l'Aude, l'Hérault, la Drôme, l'Ardèche et le Vaucluse seront en vigilance orange pour les feux de forêt. Le Gard, lui, passe en rouge, le niveau d'alerte le plus élevé. Les opposants à la proposition de loi sur la présomption de légitime défense des forces de l'ordre mobilisés encore ce dimanche à Marseille, Lyon ou Paris. Des rassemblements étaient organisés tout ce week-end dans 100 villes de France. Les détracteurs du texte dénoncent un permis de tuer adopté par l'Assemblée nationale le 7 juillet. La proposition de loi doit encore être examinée par le Sénat. Plus d'un millier de cyberattaques auraient visé les élections législatives en Russie. La commission électorale affirme que ces attaques ont perturbé les infrastructures liées au scrutin qui s'achève ce dimanche. Selon sa présidente, elles proviendraient principalement de l'étranger et présenteraient des signes d'ingérence ukrainienne. Tom Holland entre dans l'histoire du cinéma. L'acteur britannique devient le comédien le plus rentable du box-office mondial avec plus de 15,5 milliards de dollars de recettes cumulées pour les films auxquels il a participé, Julie Pierret.
1: Oui, c'est un nouveau record pour l'interprète de Spider-Man. Tom Holland dépasse désormais les précédents détenteurs du titre, dont Zoe Saldana et Scarlett Johansson. Cette performance s'explique principalement par les succès récents de Spider-Man Brand New Day et de L'Odyssée, le film de Christopher Nolan sorti cet été. Ces deux productions lui ont apporté plus de 4 milliards de dollars de recettes supplémentaires. Depuis 2016, Tom Holland incarne Peter Parker dans l'univers Marvel. Les 4 films Spider-Man dans lesquels il apparaît ont dépassé à eux seuls les 6 milliards de dollars au box-office. Rien que ça.
0: Merci Julie. Vos futurs billets de banque auront peut-être des oiseaux ou des artistes à l'honneur. La Banque Centrale Européenne vous invite à choisir parmi 10 séries de nouveaux billets en euros. La consultation se termine demain soir à 23h59. Plus de 9 millions de personnes ont déjà donné leur avis. Et puis du foot, la 5e journée de Ligue 1 suite TF1 ce soir. Marseille reçoit le PSG au Vélodrome. Coup d'envoi de la rencontre à 20h45. Voilà pour l'actualité. Très bonne soirée.

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